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0: origine Météo-France, bulletin quotidien pour la bande des 20 000, du Cap de l'Agde, à la pointe de Pinard, du mardi 30 juin 2026, à 12h30 légal. Le vent fait référence au vent moyen selon l'échelle Beaufort, la mer est exprimée en échelle Douglas. L'heure légale correspond, l'hiver, à l'heure, UTC, plus 1 heure, et l'été, à l'heure, UTC, plus 2 heures. Attention, en situation normale, les rafales peuvent être supérieures de 40% au vent moyen et les vagues maximales atteindre 2 fois la hauteur significative. Pas d'avis de vent fort en cours ni prévu. Situation générale de mardi 30 juin 2026, à 6h, UTC, et évolution. Dépression 1013 hectopascales au nord-ouest immédiat de l'Irlande, se décalant vers la mer du Nord en se comblant. Perturbation associée balayant la Manche en journée, se décalant sur la mer du Nord dans la nuit. Nouvelle dépression se creusant 1005 hectopascales au nord-ouest de l'Irlande demain, à la mi-journée, se décalant vers le nord de l'Écosse en se creusant, prévu 1001 hectopascales demain soir. Perturbation peu active associée abordant l'Irlande demain matin, puis se décalant vers l'est. Dorsale atlantique se renforçant des efforts, à l'ouest de la France aujourd'hui. Prévision pour l'après-midi du mardi 30 juin. Vent. De Flémanville, à Bréa. Fraîchissant nord, à nord-ouest 3, 1, 4. Ailleurs. Ouest, à sud-ouest 4, à 5. Virant ouest en fin d'après-midi, mais localement 3, à 4 vers la Hague. Mer. De la Hague, à Bréa. Belle, à peu agitée. De Bréa, à Pinard. Agitée, dominée par la houle. Houle. De la Hague, à Bréa. Ouest 50 cm, à 1 mètre. De Bréa, à Pinard. Ouest 1, à 2 mètres, jusqu'à 2,50 m sur Pointe-Bretagne en fin de journée. Temps. Peu nuageux, à nuageux, averses éparses. Visibilité. Bonne. Parfois moyenne sous averse. Prévision pour la nuit du mardi 30 juin au mercredi 1er juillet. Vent. Ouest, à nord-ouest 3, 1, 4, parfois 5. Virant nord-ouest en seconde partie de nuit. Mer. Agitée, dominée par la houle, parfois forte sur Pointe-Bretagne, mais peu agitée, à agitée de Flémanville, à Bréa. Houle. Ouest 1,50 m, à 2 mètres, jusqu'à 2,50 m sur Pointe-Bretagne, mais localement 50 cm, à 1 mètre de Flémanville, à Bréa. Temps. Nuageux avec faible pluie passagère. Visibilité. Bonne, mais localement moyenne sous pluie. Prévision pour la journée du mercredi 1er juillet. Vent. Nord-ouest 3, 1, 4, parfois 5 en miroise, fraîchissant 4, à 5 l'après-midi. Mer. Agitée, parfois forte sur Pointe-Bretagne, mais peu agitée, à agitée de Flémanville, à Bréa. Houle. Ouest 1,50 m, à 2,50 m, mais localement 50 cm, à 1,50 m de Flémanville, à Bréa. Temps. Peu nuageux, à nuageux, devenant ensoleillé l'après-midi. Visibilité. Bonne. Tendance pour la nuit 1 ou 2, et la journée du jeudi 2 juillet. Vent. Ouest, à nord-ouest 4, à 5. Virant nord-ouest 3, à 4 l'après-midi. Mer. Peu agitée, à agitée. Houle. Ouest, à nord-ouest 1, à 2 mètres. Temps. Beau temps, se couvrant temporairement en fin de nuit et matinée. Visibilité. Bonne. Observation le mardi 30 juin 2026, à 9h, UTC. Ouessant, vent sud-ouest 12 nœuds, 1024 hectopascales stationnaires. Bas, vent ouest 4 nœuds. Brignoban, vent sud-ouest 8 nœuds, mer belle, nuageux avec éclaircie, visibilité 9000. Bréa, Vent est sud-est de nœud. Cap de la Hague. Vent sud-sud-ouest, une nœud. 1025 hectopascales en hausse. Nuageux avec éclaircie. Visibilité 5000. Pointe du Raz. Vent sud-ouest, une nœud. Le prochain bulletin sera enregistré le mardi 30 juin 2026, vers 18h15 légal. Météo France vous remercie de votre attention.
1: Ici le Cross-Corsen. Fin de la diffusion du bulletin météorologique côtier. Je repasse 16. Bon quart à tous. Terminé.

0: Simon, est-ce que tu as beaucoup de courrier pour la poste, s'il te plaît?
1: Je demande confirmation. Un petit sac tout léger que nous avons uniquement.

0: Chloé, si vous pouvez me rappeler dans 2 minutes et que vous avez fini de gérer votre...
1: Je suis là.
0: Oui, c'est pour savoir si le prochain...

La station qui contacte le sémaphore de Brest sur le canal 16, forêt claire, monsieur. Merci de même.

Alors, pour le Patrice, pour le tour, là, les gens commencent à descendre pour le tour de... pour le tour des... Et du coup, Simon, pour toi, la dernière personne pour la traversée va passer la billetterie avec son petit caddie là dans un instant.

0: Tu m'as dit que la dernière personne, c'est une dame avec son caddie.
1: Ouais, excuse-moi, t'as pas dit être fait à l'instant, le bus vient juste d'arriver là avec l'accident à Poubaz.
0: Le fameux accident, ok.
1: Et sinon, donc le reste devant, c'est du tour de l'île Patrice, et il y a juste deux jeunes filles avec des t-shirts blancs qui sont pour toi, Simon, pour la traversée.
2: J'en ai là des robots trafic des
0: Ok.

0: Yes, good afternoon, sir. Please switch channel 64. 64, over. Correct.
1: Et Patrice, tu as tout le monde pour le tour.
2: 41 personnes.
1: 41 tours, c'est noté.

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1: Baptiste, ils vont bientôt, je vais bientôt les lâcher.
0: Ok, une question, including...
1: non, ils font pas de vol, mais j'ai déjà tout ouvert.
0: Ok, and your total dangerous goods on board is 142.11 metric tons, correct? Ok, super, thank you. Can you give me your bunker figure? So, fuel oil, diesel oil, gasoil et lube oil.
2: Tout va très bien de notre côté, on a fait du cul et là on est en train de mettre les doigts pour aller un petit peu.

0: selon vous, Kefren? Enedis, pardon.
1: Ah bah oui, c'est ça, j'ai envie de bateau.
2: Bonjour.

0: Monsieur Christophe est pas loin de toi.
1: Bonjour Bernard, ouais, je suis là. Ouais Bernard, je t'écoute.
0: Ouais, bonjour à vous. Je viens de changer les filtres à air là, sur les NES. Les anciens, je peux les laver à l'essence.
1: Moi, la dernière fois, j'avais mis du dégraissant et eau chaude.
0: D'accord. Ok.
1: Après, l'essence, ça dégraisse aussi. Hein. Mais bien grâce à l'eau chaude, après, oui, ça marche aussi. Hein. Quel que soit le moyen utilisé, si ça marche.
0: Moi, je vois les réfrigérants d'air de la Bratine, on a commencé le dégraissant, et avec Johan, on a fini carrément dans l'essence, et ça dégraissait beaucoup mieux que le produit. Quoi.
1: Ouais, c'est vrai que des fois, les produits sont pas très, très efficaces.
0: Ouais, bah écoute, moi je les laverai à l'essence, mais après ils auront le temps de sécher, hein, parce que si je les mets en place, ils vont rester là jusqu'à la fin de saison, donc
1: Après, s'il y en a qui sont trop pourris, on pourra éventuellement en commander 4 autres.
0: Oh, je pense qu'il y a moyen de les avoir, ceux-là. Je pense.
1: Et qu'est-ce que j'allais te dire, le groupe, ça va toujours?
0: Alors le groupe, apparemment, bah, ça a l'air d'aller toujours. Ça c'est fait, qu'est-ce qu'il y a d'autre? La pompe des chiottes, je l'ai montée l'autre jour aussi. Elle a désamorcé deux fois, mais fonctionne beaucoup mieux que l'autre. Donc à voir.
1: Avec le clapet neuf aussi?
0: Ouais, tout est neuf, j'ai mis d'un bout à l'autre.
1: Ok. Et j'ai reçu les angles de pour les catères. Ils sont trop gros. Donc du coup, ce qui va se passer, c'est que je vais ramener les... Ce que j'ai commandé, je me suis trompé de ligne tout simplement. Et Max va les ramener vendredi à Brest. Il va reprendre les bons zincs pour le coup cette fois-ci. Et il les ramènera

Arion du sémaphore de Bruyères. Le banc de dauphin se situe plus dans le secteur de Saint-Quay. Reçu, vous auriez une position approximative à nous communiquer?

Je répète la position 48 degrés 45,83 nord et 002 degrés 40,96 ouest. C'est correct? Reçu. Vous sauriez dire à peu près le banc de fin, ils étaient nombreux? Reçu pour le sémaphore de Brest. Bien reçu, bah, écoutez, on prend note de l'information. Merci pour la communication. Est-ce que vous pouvez me dire, il est remonté vers le nord? Reçu, rien. Bah, écoutez, c'est noté. Merci pour l'information. N'hésitez pas à nous

Ah non, c'est ma porte de Bré a bien reçu. Bah écoutez, c'est noté, merci. Et bah écoutez, je vous souhaite une bonne journée. À 5e de Bréa, tu as reçu. Visiblement non. Arion de Bréa, vous avez réussi à prendre quelques photos, quelques clichés de bande de fin ou pas du tout? Reçu, je vous remercie.

Ok, merci, terminé.

0: Par là, Lucas?
1: Oui.
0: J'arrive à Kistilik, là, hein. Donc après, si c'est complet. Hein.
1: Ouais, ouais, bah les groupes ont un peu de retard.
0: Ok, bah. Comme ça, je vais prendre un peu toi.
1: Ouais, ouais, je te laisse taper le gros groupe juste après.
0: Ouais, ouais, ça veut dire que je suis là, j'ai... Ouais. Donc je suis là à 3h30, ok.
1: Ouais, ça marche.

0: Salut, c'est Alexis. Je voulais savoir s'il y avait un chapeau de paille qui avait été retrouvé sur le bateau du tour de 10h40. Merci.
1: Oui, il est à bord du quai Fren.
0: À bord du quai Fren. Ok, je te remercie. Quand est-ce qu'il arrive le quai Fren?
1: Vers 4h moins le quart, 4h moins 10.
2: Ouais, il est à bord là. On va faire 3h30 à Bréa et puis je sais pas où il attend le monsieur.

0: Comment on va faire?
1: La personne est où?
0: Je descendrai le chercher moi, quand j'arrive, je vois le Kefren arriver.
1: Oh t'inquiète, on trouvera bien quelqu'un qui va le monter à la billetterie.
0: Ouais ok, impeccable, merci.

0: Chloé pour Clarisse, je me présente là, bon c'est un peu prénom, mais voilà, Clarisse.
1: Il n'aurait plus personne pour 15h30 du coup?
2: Non, plus personne, c'est bon.
1: Ok.
0: Ok, très bien. Et eux, ils ont gardé leurs deux voiles. Il faut les deux voiles pour étaler. GV seul, c'est tout ça.
3: Est-ce que le groupe pour le tour de l'île est arrivé à l'arc ouest?
2: Ouais, bien, je leur ai fait leur bon transport.
3: C'est un retour direct?
2: Retour direct, ouais, exactement.
3: Est-ce que t'as des indices aussi à part le groupe?
2: Non du tout.
3: Bah tu peux les faire descendre directement.
2: Ok, ça marche, je transmets.
3: Merci.
1: En point info, Lucas, le groupe est déjà en bas au niveau de la du grand lampadaire. Il y a deux personnes qui sont à part du groupe, je sais pas.

0: Salut Chloé pour Clarisse.
1: Salut.
0: Est-ce qu'il y a un coffre que tu veux que je prenne en priorité pour pas gêner les autres 27?
1: En vrai, bah tu peux prendre celui de la prime.

0: T'es pas là, Lucas?
1: Ouais.
0: Ouais, je crois qu'on a Eloane demain avec nous, c'est ça, donc il a qu'à venir pour 10 heures.
1: Il vient de partir à l'instant. Tu veux que je lui envoie un message?
0: On doit. Ouais, on voit lui, je suis pas sûr d'avoir. Ouais, on voit lui. On voit lui.
1: Ok, 10 heures, je lui dis.
0: Ça va, c'est bon?
1: Ouais, ça va, mais il est un peu emmerdé pour Amari.
0: Ah ouais, ok. Ouais, 10h comme on fait 10h10, donc c'est bien.
1: Il est parti à la pharmacie.
0: Ah ok, d'accord. D'accord.
2: Ok, ok. Pour Etienne, on prend la deuxième place, on vient de traverser la croix boutique et on est sur le bon angle.
1: C'est par la cime.
0: Oui.
1: Ouais, il s'est cassé la gueule ce matin dans les cailloux là, à la riposte. Il est un peu amoché sur sa main là, du coup il a un peu de mal à tourner.
0: Ok, d'accord, dans les cailloux à l'arcouest, c'est votre.
1: Ouais, je sais pas ce qu'il a fait ce matin en nous attendant là, et il s'est pété la gueule, du coup il était en sang ce matin, là, il est parti à la pharmacie.

Chloé, Chloé pour Baptiste. C'est juste pour te prévenir que je suis en train de remonter avec les katas du coup.

0: Chloé, Chloé, pour Pauline, on va bientôt entrer dans le...
1: Le Kefren, est-ce que vous avez pu sortir le chapeau et quelqu'un que tu remontes avec?
2: Ouais, oui. On va donner le chapeau à la chef du groupe là, des gamins là.
1: Ok, super, merci. Est-ce qu'exceptionnellement on pourrait embarquer deux vélos pour 16h15?
2: Ouais, à 16h15, ouais, tu veux, c'est bon.
1: Ok, super, merci.

0: Donc le chapeau est avec une dame à peu près avec un sac poubelle, un peu métisse, chef du groupe.
1: Ok, ça marche, merci.

0: effectivement pour 16h?
1: Oui, large, pas tout, large.
0: Ok. Bon, bah, demain matin alors.
1: Ouais, bon après-midi à vous, à demain.
0: À demain. À demain, Lennart, regarde. À demain, Simon. Simon, bien, Lucas.
2: Allez, à demain, bisous.
0: Allez, bisous.

0: J'ai plus personne qui descend là pour 16h15.
1: Ok.
0: Il n'y a plus de retour vers 17h pour les scolaires, j'imagine.
1: Si, si, il y a un départ de scolaire, on est mardi, il y a eu un départ scolaire ce matin, on va au cas où attendre, mais de toute façon, on est tranquille, il n'y a que nous aujourd'hui sur la ligne, donc.
0: Ok, ça marche, merci.

0: Étienne.
1: Verte, moniteur île verte. Quelqu'un avec la trame prêt pour venir me chercher, je suis Renard. Xavier, t'es à Brea, c'est ça?

Madame, si tu me reçois, les derniers devant toi, ça sera bon pour nous et après tous les autres peuvent aller à la deuxième pour 17 heures. Non, surtout pas lui.

0: si t'as le temps, sim de démêler vite fait les os là, les aigles à plate, si un de tes gars peut aller. Avant que la mer soit trop haute, il y a un merdier dans les boules avec les autres. Sinon j'irai à 5h30 quand on fera 5h30.
1: On va essayer de voir ça, on va débarquer John. Notre petit chargement et on ira voir si on a le temps.
0: Oh oui, je

0: C'est ma Forbrea de bateau UN pour SVHF.
1: UN du sémaphore de Bréa, vous êtes fort éclair sur le canal 16.
0: Et merci et bonne journée. Merci.

0: Sémaphore de Bréhat, TSM Wing 452.
1: Wing 452 du sémaphore de Bréhat, bonjour.
0: Bonjour, le 52 de retour du parc éolien destination de Les Avrieux. On a deux personnes à bord, trois membres d'équipage, 2.5 de tirant d'eau, pas de dangereux.
1: Votre TA pour Les Avrieux, s'il vous plaît.
0: Dans une heure.
1: C'est tout bien pris, je vous remercie, je vous souhaite un bon retour.

0: Dernier passe à la billetterie pour 5h30.
1: Non, la dame avec sa carriole, elle prend pas le bateau. J'ai plus personne.
0: Ok.
2: Et Tom, pour nous, les deux derniers juste devant toi, il y en a deux autres derrière. Ah, les deux autres qui trottinent aussi avec leurs chiens, je veux bien les attendre, si elles se dépêchent.

0: passer par là, Lucas.
1: Ouais.
0: Tu peux me confirmer ce que tu me disais tout à l'heure concernant Eloane? Il s'est bien cassé la gueule dans les rochers à la cale ce matin, sur la cale à l'Arquet ce matin.
1: Ouais, à côté du Sportiac, là, en nous attendant.
0: Ok, d'accord. Parce que lui me disait qu'il s'était cassé la gueule sur la cale. Et pas sur les rochers. Enfin. Entre les deux, il m'a dit, bref. Enfin, pour que tu sois informé, du coup, il a arrêté jusqu'au 9 juillet inclus. Voilà.
1: Oh putain.
0: Une plaie trop superficielle pour le médecin qui pouvait pas faire grand chose à part que mettre des pansements et voir si ça s'infectait pas. Voilà.
1: On verra tout.
0: Ouais, exactement.

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0: Bon, bah les gars, bonne soirée à vous et puis à jeudi pour nous.
1: Bonne soirée, bon repos à vous et à jeudi.
2: Merci, toi aussi.
1: Ouais, bonne soirée.

0: S'il y a des gens qui veulent aller sur Bréa, je veux bien les embarquer, mais on repart immédiatement. Sinon, ce sera 19h30.
1: Ok, pas de soucis.

0: Par contre, ça serait cool que la prochaine fois, vous laissiez pas le Sportiac en bordure de quai, juste où on s'amarre. Ça serait sympa, merci beaucoup.
1: Ouais, ok, c'est noté, si, mais excuse-nous.

La station pour le sémaphore de Bréa, je n'ai pas reçu la fin de votre message, si vous pouvez me recontacter. Vous êtes haché, je n'ai pas reçu la totalité de votre message du sémaphore de Bréa sur 16.

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0: On sera tout bon pour 19h30?
1: Ouais, c'est tout bon, tu peux y aller.
0: Ok, bonne soirée.
1: Ouais, bonne soirée à toi.

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Du Cross-Corsen, je passe canal 79. 7, 9.

0: origine Météo France, bulletin côtier pour la bande des 20 000, du Cap de l'Agde, à la pointe de Pinard, du mardi 30 juin 2026, à 18h15 légal. Le vent fait référence au vent moyen selon l'échelle Beaufort, la mer est exprimée en échelle Douglas. L'heure légale correspond, l'hiver, à l'heure UTC, plus 1 heure, et l'été, à l'heure UTC, plus 2 heures. Attention, en situation normale, les rafales peuvent être supérieures de 40% au vent moyen et les vagues maximales atteindre 2 fois la hauteur significative. Pas d'avis de vent fort en cours ni prévu. Situation générale de mardi 30 juin 2026, à 12h, UTC, et évolution. Dépression 1016 hectopascal sur l'Irlande, se décalant vers la mer du Nord en soirée en se comblant. Perturbation associée balayant la Manche, puis se décalant sur la mer du Nord cette nuit. Nouvelle dépression se creusant 1005 hectopascal au nord-ouest de l'Irlande demain, à la mi-journée, se décalant vers le nord de l'Écosse en se creusant légèrement, prévu 1003 hectopascal demain soir. Perturbation peu active associée abordant l'Irlande demain matin, puis se décalant vers l'est. Dorsale atlantique se renforçant des Açores, à l'ouest de la France. Prévision pour la nuit du mardi 30 juin au mercredi 1er juillet. Vent. Ouest, à nord-ouest 3, 1, 4, parfois 5, virant nord-ouest en seconde partie de nuit. Mer. Agitée, dominée par la houle, parfois forte sur Pointe-Bretagne, mais peu agitée, à agitée de Flémanville, à Bria. Houle. Ouest 1,50 m, à 2 mètres, et jusqu'à 2,50 m sur Pointe-Bretagne, mais localement 50 cm, à 1,50 m de Flémanville, à Bria. Temps. Nuageux avec petite pluie passagère. Visibilité. Bonne, mais localement moyenne sous pluie. Prévision pour la journée du mercredi 1er juillet. Vent. Nord-ouest 3, 1, 4. Fraîchissant 4, à 5 l'après-midi, excepté de Perros-Guirec, à la pointe du Raz. Mer. Agitée, mais peu agitée, à agitée de Flémanville, à Bria. Houle. Ouest 1,50 m, à 2,50 m, mais localement 50 cm, à 1,50 m de Flémanville, à Bria. Temps. Peu nuageux, à nuageux. Devenant ensoleillé l'après-midi. Visibilité. Bonne. Tendance pour la nuit 1 ou 2, et la journée du jeudi 2 juillet. Vent. Ouest, à nord-ouest 4, à 5, virant nord-ouest 3, à 4 l'après-midi. Mer. Peu agité, à agité. Houle. Ouest, à nord-ouest 1, à 2 mètres. Temps. Beau temps, se couvrant en fin de nuit et matinée, éclairci en fin de journée. Visibilité, bonne. Observation le mardi 30 juin 2026, à 15h, UTC. Ouessant, vent ouest 16 nœuds, rafale 27 nœuds, mer belle, 1023 hectopascal en baisse, visibilité 11 000. Bas, vent ouest 19 nœuds, visibilité 10 000. Brignoban. Vent ouest 16 nœuds, mer peu agitée, très nuageux, à couvert, visibilité 8 000. Bria. Vent nord 6 nœuds. Cap de l'Agde. Vent sud-sud-ouest 10 nœuds, 1023 hectopascal en baisse. Pointe du Raz. Vent ouest 14 nœuds. Le prochain bulletin sera enregistré le mercredi 1er juillet 2026. Vers 6h15 légal. Météo France vous remercie de votre attention.
1: Ici le Cross-Corsen. Fin de la diffusion du bulletin météorologique côtier. Je repasse 16. Bon quart à tous. Terminé.